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1: Info Matin du vendredi 25 septembre 2026. Bonjour et merci d'écouter nos programmes. 7h en temps universel, 9h à Antananarivo, la capitale malgache. Carola Signor, bonjour.
2: Bonjour Ectopona, bonjour à toutes et à tous. Dans l'actualité, le premier anniversaire du mouvement Gen Z à Madagascar. Cette mobilisation de jeunes a conduit à la chute du président Andrazoel et à la prise du pouvoir par l'armée. À suivre la réaction de quelques malgaches qui dressent le bilan d'un an de transition militaire.
1: Aussi des réactions au discours de la première ministre congolaise à la tribune de l'Assemblée générale de l'ONU. Judith Suminwa a souhaité la fin des exportations de minerais congolais et leur transformation sur place.
2: Dans l'actualité également, reprise des combats en Éthiopie, précisément dans le Tigré. Une reprise des hostilités qui suscite des inquiétudes.
1: Et puis, 5 mineurs sont en détention dans l'est du Tchad. Leur tort, avoir critiqué dans une vidéo devenue virale sur les réseaux sociaux la gouvernance du président Mamad Idriss Déby Itno. Le sport, ce sera avec Ali Farhat. Puis en toute fin d'édition, nous vous proposerons le magazine 77%. Nous, les jeunes, merci de votre fidélité à nos programmes. Carola Signon, le résumé de l'actualité internationale.
2: L'Iran a présenté aux États-Unis un plan pour la réouverture du détroit d'Ormuz. C'est ce qu'a déclaré le ministre iranien des Affaires étrangères, Abbas Araghchi, qui a donné l'information en marge de l'Assemblée générale de l'ONU. Téhéran a proposé ce plan en posant des conditions pour la réouverture du détroit. Il s'agirait notamment de la levée immédiate du blocus naval américain au large des côtes iraniennes, le déblocage de tous les avoirs iraniens gelés, la fin des hostilités sur tous les fronts, le contrôle du détroit d'Ormuz, voie de passage cruciale pour les exportations mondiales de pétrole et de gaz naturel liquéfié, demeure l'un des principaux points de désaccord entre Washington et Téhéran. Alors que le conflit semble de plus en plus enlisé, des représentants des États-Unis et de l'Iran s'étaient entretenus en début de semaine en marge de l'Assemblée générale de l'ONU. Il s'agissait des premières négociations de ce type depuis plusieurs mois.
1: Suite de la visite de 3 jours de Xi Jinping à Washington, aux États-Unis.
2: Une visite marquée par une multitude d'attentions du président américain Donald Trump, qui a tout fait pour impressionner son homologue chinois. Il a loué leurs relations personnelles étroites tout en qualifiant les principaux candidats démocrates de communistes à l'approche des élections de mi-mandat de novembre. Donald Trump et Xi Jinping ont discuté notamment des tensions liées à Taïwan, du commerce et de l'intelligence artificielle. En Grèce, un immeuble s'est partiellement effondré ce vendredi dans le centre d'Athènes après une explosion selon les pompiers. Les médias locaux font état d'une personne légèrement blessée. Les pompiers ont pour leur part précisé avoir secouru une femme coincée dans l'immeuble situé à Plakal, un des plus anciens quartiers d'Athènes et très prisé des touristes. L'explosion aurait probablement été causée par une fuite de gaz.
1: Le premier ministre israélien accuse le maire Yohanan Mamdani de mettre en danger les New-Yorkais juifs en critiquant les actions militaires israéliennes à Gaza.
2: Oui, c'était lors de son discours prononcé hier aux Nations Unies. Benjamin Netanyahu a affirmé que le maire propageait des mensonges sur Israël. Il a qualifié Yohanan Mamdani de maire antisémite de New York. Netanyahu a consacré une partie de son intervention à l'Assemblée générale des Nations Unies à s'en prendre à celui qu'il avait menacé de le faire arrêter s'il venait dans la ville. Il s'agit du dernier épisode d'un échange houleux entre le premier ministre israélien et le premier maire musulman de New York qui critique depuis longtemps ouvertement les actions militaires d'Israël à Gaza. Au Pakistan, des échanges de tirs sporadiques entre les forces de sécurité pakistanaises et les talibans afghans ont fait des morts ce vendredi selon des sources sécuritaires pakistanaises. Les forces de sécurité frontalière restent en alerte dans la zone concernée. Le Pakistan avait frappé hier jeudi plusieurs provinces d'Afghanistan, dont Kandahar, où vit le chef suprême des autorités talibanes, tuant 4 civils selon le gouvernement afghan, qui a promis de répondre, je cite, à cette agression.
1: Le gouvernement yéménite exhorte les dirigeants mondiaux à l'aider à vaincre les rebelles houthis soutenus par l'Iran.
2: Oui, selon les autorités, la nouvelle position stratégique des rebelles houthis sur l'une des voies maritimes les plus fréquentées au monde représente un risque économique international. Les houthis qui contrôlent la capitale yéménite Sanaa et une grande partie du nord du pays depuis plus de 10 ans ont déferlé sur les côtes ce mois-ci et se sont emparés de la ville portuaire cruciale de Mocha, d'île stratégique de la mer Rouge. Cette position leur permet de mieux surveiller les navires transitant par le détroit de Bab el-Mandeb à l'extrémité sud de la mer. Et pour finir, le pape est en France pour une visite de 4 jours. Le souverain pontife animera une grande messe et se rendra notamment au sanctuaire catholique de Lourdes. Il espère par ce déplacement attirer l'attention sur ses appels à la paix en temps de guerre et sur une réflexion plus approfondie face aux interrogations que suscite l'intelligence artificielle sur l'essence même de l'humanité.
1: Merci Carole Assignon pour le bulletin d'information Infomatin. 7h05, en temps universel.
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1: Nous sommes le 25 septembre 2026. Il y a un an, des manifestations de la jeunesse éclataient à Madagascar contre les coupures récurrentes d'eau et d'électricité avant de se transformer en contestation générale du pouvoir en place.
2: Et un an après le début des troubles, le bilan est mitigé en ce qui concerne la satisfaction des revendications de la Gen Z.
1: Les jeunes malgaches s'interrogent sur l'avenir d'un mouvement qui avait provoqué la chute de l'ancien président Radjoel et dont les bénéfices semblent avoir été recueillis par les militaires actuellement au pouvoir. Antananarivo, Hilda Hassinjo.
3: Certaines revendications de cette jeunesse ont été prises en compte, mais dans d'autres domaines, il reste encore beaucoup à faire. C'est ce que constate Rantu Anjiamandimsu, un jeune malgache qui était en première ligne lors des manifestations il y a un an.
4: Sur la question du délestage, comparé aux performances du régime précédent, il y a quand même eu des améliorations, même si ce n'est pas encore parfait. La Gen Z, elle est plutôt satisfaite de ça. La deuxième cause du mouvement de la Gen Z, c'est la démocratie aussi, la liberté d'expression surtout. La Gen Z communique sur cette répression de la communication. Il y a des membres, notamment de la Gen Z, qui ont été détenus temporairement à cause de leur appel à une nouvelle manifestation.
3: Une partie des militants de la Gen Z accuse le pouvoir militaire de reproduire certaines pratiques de l'ancien président, notamment en matière de répression et d'arrestation d'opposants. Raoult Andjiamanambe, journaliste et analyste politique, parle plutôt d'une divergence d'intérêts qui affaiblit la voix des jeunes.
5: Globalement, je crois qu'il y a une polarisation au sein même du mouvement Gen Z entre ceux qui ont été nommés à des postes et ceux qui sont restés en périphérie de l'administration actuelle. Mais il y a toujours des revendications qui sont en cours. Par exemple, il y a les revendications autour d'une meilleure gouvernance, de la transparence, surtout autour de la dissolution de certaines institutions. Et aussi, il y a une revendication autour du fait que certains proches de l'ancienne administration ne devraient plus faire partie de l'administration actuelle.
3: Les jeunes manifestants sont conscients que, malgré certaines améliorations, et une prise en considération de leurs revendications à travers la consultation nationale de la jeunesse, ceux-ci doivent rester vigilants. Lotruna Razanatahir était elle aussi présente lors des manifestations de la Gen Z il y a un an.
6: Je dirais que nous avons obtenu une forme de reconnaissance politique de la voix des jeunes, mais que cette reconnaissance doit maintenant se traduire en résultats concrets dans la vie quotidienne et en réformes durables.
3: À partir de ce 25 septembre et pour une durée d'une semaine, une série d'événements est programmée à Antananarivo, la capitale malgache, ainsi que dans les 5 autres provinces pour marquer le premier anniversaire du mouvement de la Gen Z à Madagascar. Hilda Asenzou, à Antananarivo pour DW.
1: Et je rappelle que le débat Brapalabre de cette semaine va être consacré justement au premier anniversaire de la contestation de la Gen Z à Madagascar et de la chute du président Radjoel. Rendez-vous ce soir dans notre édition de 17h en temps universel et demain à partir de 7h en temps universel.
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1: L'Assemblée générale de l'ONU se poursuit donc à New York. La RDC est également représentée. La République démocratique du Congo, qui affirme vouloir tourner la page de l'exportation des minerais bruts. À l'ONU, la première ministre Judith Suminwa a défendu une transformation accrue du cuivre et du cobalt sur le territoire national congolais.
2: Une annonce qui suscite des réactions dans la province du Lualaba. La principales régions minières du pays.
1: Certains jeunes Congolais saluent cette orientation et espèrent que celle-ci va se traduire par la création d'emplois locaux. Mais ces jeunes attendent surtout que cette ambition des autorités congolaises se concrétise sur le terrain. Reportage de Timothée Prince-Odia.
7: Du minerai brut à la transformation locale, les messages portés par la première ministre Judith Suminwa à la tribune de l'ONU résonnent particulièrement au Lualaba, la province au cœur de l'exploitation du cuivre et du cobalt en RDC. À New York, la chef du gouvernement congolais a affiché la volonté de faire évoluer les rôles du pays dans la chaîne des valeurs minières.
8: Nous ne voulons plus être seulement le sous-sol de l'économie non mondiale, nous entendons en devenir un atelier, un laboratoire et un partenaire souverain. Nous voulons transformer davantage de cobalt et de cuivre sur notre territoire.
7: Au Lualaba, cette orientation est accueillie favorablement par les jeunes qui y voient une possibilité de renforcer l'emploi et les retombées économiques locales. Nana Mujinga est une jeune Lualabaise.
9: Il y aura énormément d'emplois pour les jeunes Congolais. Il y aura également une augmentation d'une valeur ajoutée pour la RDC. Ça va favoriser également l'économie, donc ça va générer davantage de recettes publiques pour la RDC.
7: Mais pour cette jeunesse, l'annonce doit désormais franchir l'étape de la concrétisation, comme le confie Fiston Karumbe.
10: En tant qu'un jeune de la province de Lualaba, nous attendons la concrétisation sur terrain de ce qui a été dit et de ce qui a été promis. Afin que cette transformation de minerai soit concrète au niveau local.
7: Pour l'expert en mine Ferdinand Mouteb, cette transformation suppose toutefois de franchir un cap industriel majeur.
11: Le gouvernement congolais veut faire passer la RDC d'un modèle essentiellement extractif à un modèle de valorisation minérale intégrale. Et la référence au précurseur de batterie renvoie à une montée en gamme dans la chaîne de valeur du cobalt et du cuivre, mais davantage avec une valeur ajoutée locale.
7: Dans la province du Lualaba, où le cuivre et le cobalt occupent une place centrale dans l'économie, le défi est donc que cette richesse du sous-sol génère davantage de compétences et d'emplois sur les territoires. Timothée Prince-Oudia à Kolwezi pour la Deutsche Welle.
1: Toujours en RDC, le procès sur la chute de la ville de Bukavu s'ouvre ce vendredi devant la haute cour militaire à Kinshasa. Deux généraux-majeurs, Robert Avouliav et André Eonza, respectivement commandant de l'armée au Sud-Kivu et commandant des opérations Sukola 2 Nord sur une partie de cette province, sont donc inculpés, notamment pour lâcheté face aux rebelles de l'AFC M23.
2: Les faits remontent au mois de janvier 2025 lors de l'offensive majeure des rebelles au sud Kivu après avoir notamment conquis la ville de Goma. Plus d'une année et demie après leur mise en détention, les deux gradés seront devant les juges et encourent la peine de mort.
1: Et puis toujours en RDC, les États-Unis ont annoncé mercredi en marge de l'Assemblée générale de l'ONU débloquer 267 millions de dollars supplémentaires pour lutter contre l'épidémie d'Ebola qui sévit en République démocratique du Congo.
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1: Après la RDC, on va maintenant prendre la direction du Tchad, précisément dans l'est du Tchad, où cinq enfants mineurs résidant à Iliba, situé dans la province du Wadi Fira. Ces cinq mineurs sont actuellement en détention pour des faits présumés d'incitation à la rébellion.
2: Leur interpellation fait suite à la publication d'une vidéo sur les réseaux sociaux, vidéo dans laquelle ces mineurs critiquaient le président de la République, Mahamat Idriss Déby Itno.
1: N'Djamena Blaise Dariston.
13: Dans la vidéo incriminée, les cinq mineurs portent tous des tenues militaires soigneusement cousues à leur taille. L'un d'eux se tient au milieu et lit sur un bout de papier un discours critiquant la mauvaise gestion du président Mahamat Idriss Déby Itno, l'accusant également de déstructurer l'armée en attribuant des grades de manière clanique à ses proches. À l'issue d'une enquête, les cinq enfants ont été appréhendés et entendus en présence de leurs parents. Selon le procureur de la République près le tribunal de grande instance de N'Djamena Moussa Abdelkrim Saleh, les propos tenus par ces enfants peuvent être considérés comme des messages visant à inciter à la rébellion contre les institutions de l'État. Celui-ci ajoute qu'une enquête est en cours pour déterminer si des personnes majeures ont manipulé ces mineurs pour réaliser et diffuser cette vidéo.
14: Les investigations portent par ailleurs sur l'implication des personnes majeures qui ont organisé, encouragé, orienté ou instrumentalisé ces mineurs. Toute responsabilité qui est établie fera l'objet de poursuites conformément à la loi.
13: Pour Madi Rangar Alkoua, coordonnateur national de l'Association pour la récupération, la réinsertion des enfants en détresse et la défense des droits de l'homme ARED, ces enfants sont des victimes. Il appelle à leur libération car ils ne peuvent pas être tenus pénalement responsables de leurs actes.
15: Quelle que soit l'infraction commise par les mineurs, selon la loi 07 portant procédure de poursuite et jugement des infractions commises par des mineurs, toute personne âgée de moins de 13 ans n'est pas pénalement responsable de ses actes, quelle que soit l'infraction commise. Maintenant, les enfants âgés de plus de 13 ans, ils doivent être poursuivis dans une chambre pour enfants en matière pénale, à huis clos. Mais les enfants sont moralement torturés pour avoir exprimé une certaine opinion. Peut-être on a mis dans leur bouche, ces enfants ne sont que des victimes. Ils ne connaissent pas ce qu'ils sont en train de faire. Ils sont des mineurs.
13: En juin dernier, un autre garçon mineur avait été arrêté pour avoir tenu des propos injurieux à l'encontre du chef de l'État dans une vidéo. Il a été gardé plusieurs semaines dans les locaux des services de renseignement avant d'être transféré à la maison d'arrêt de Kessoum N'Djamena pour être jugé. Blaise Darius Ton N'Djamena pour la Deutsche Welle.
1: En bref, au Cameroun, l'avocate Maître Alice Com a été condamnée à un an de prison avec sursis. Plusieurs organisations de la société civile dénoncent un acte d'intimidation judiciaire à l'encontre des défenseurs des droits humains après cette condamnation par la justice.
2: Notez que Maître Alice Com est connue au Cameroun et au-delà pour son engagement en faveur des droits des personnes LGBTQ+. Elle est aussi présidente du conseil d'administration du réseau des défenseurs des droits humains d'Afrique centrale.
1: Vous écoutez toujours Info Matin, il est 7h16 en temps universel, 10h16 à Addis Abeba, la capitale éthiopienne.
2: Et selon l'armée éthiopienne, 272 combattants tigriens ont été tués et 260 blessés dans des combats dans le nord du pays.
1: L'offensive lancée par le combattant du Front de libération du peuple du Tigré, parti donc qui est interdit par les autorités éthiopiennes, mais qui dirige de fait l'État régional du Tigré aux côtés de groupes alliés, eh bien, cette offensive, selon les autorités éthiopiennes, a été repoussée.
2: Et les combats ont donc repris dans le Tigré, dans le nord de l'Éthiopie, près de 4 ans après la fin officielle de la guerre qui avait fait des centaines de milliers de morts.
1: Il faut rappeler que c'est le 23 septembre de cette année que les forces tigréennes ont lancé une offensive d'envergure, tandis que des affrontements ont également été signalés dans les régions voisines de l'Afar et de l'Amara.
2: Et cette reprise des hostilités inquiète bien au-delà des frontières éthiopiennes. Pour de nombreux observateurs, le risque est désormais celui d'une déstabilisation de toute la corne de l'Afrique et de la région de la mer Rouge. Les explications d'Antonio Kashkai et Sandrine Blanchard.
16: À la suite de la reprise des combats en Éthiopie, l'Union africaine a exprimé sa profonde préoccupation. Elle appelle les parties à revenir à la table des négociations dans le cadre de l'accord de paix signé à Pretoria en 2022. Sur le terrain, le Front de libération du peuple du Tigré, le TPLF, s'est allié à plusieurs groupes armés opposés au Premier ministre Abiy Ahmed, dont le mouvement Fano, ancien allié du gouvernement lors de la précédente guerre du Tigré. Autre source d'inquiétude, l'Érythrée, après avoir soutenu Addis Abeba contre le TPLF lors du dernier conflit, Asmara est aujourd'hui accusée par le gouvernement éthiopien d'appuyer les groupes armés hostiles au pouvoir fédéral d'Addis Abeba. Or, une intervention directe de l'armée érythréenne pourrait transformer ce conflit en crise régionale, d'autant que le Soudan voisin est déjà plongé dans une guerre civile dans laquelle l'Éthiopie et l'Érythrée soutiennent des camps opposés, comme l'explique le journaliste britannique Martin Plaut.
17: Les Éthiopiens sont du côté de la RSF et de Hemti. Des éléments très probants indiquent l'existence d'une base dans l'ouest de l'Éthiopie qui approvisionne et forme des combattants de la RSF, les forces de libération du Soudan. Ceux-ci sont approvisionnés via les Émirats arabes unis qui acheminent par avion des armes et du matériel, notamment des drones, dans la région. De l'autre côté, il y a les Érythréens, les Égyptiens et les Saoudiens qui soutiennent les forces armées soudanaises.
16: Selon plusieurs analystes, un affrontement ouvert entre l'Éthiopie et l'Érythrée pourrait provoquer un effet domino dans toute la Corne de l'Afrique et autour de la mer Rouge. Djalale Getacho Birou, analyste senior pour l'Afrique de l'Est au sein de l'ACLED, souligne également que ce conflit ne peut être considéré isolément.
18: Depuis que les Israéliens ont reconnu le Somaliland, les superpuissances régionales ont évolué et se sont réorganisées, par exemple au Soudan et en Somalie. Le cas de l'Éthiopie n'est donc pas un cas isolé dans la Corne de l'Afrique.
16: Pour l'heure, un embrasement régional reste évitable, à condition toutefois que les appels à la retenue soient entendus, afin d'éviter surtout de créer une nouvelle catastrophe humanitaire dans une région déjà fragilisée.
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1: Ali Fahad, c'est parti, la campagne des éliminatoires à la CAN 2027 de football masculin qui a débuté hier.
19: À Bouaké, la Côte d'Ivoire s'est imposée 2-0 face au Ghana dans le choc du groupe C. Début de ciné Malik Yalkouyé et Franck Kessié sur pénalty. Les éléphants, à nouveau dirigés par Hervé Renard, ont parfaitement lancé leur campagne de qualification, tout comme les léopards, la RDC qui s'est également imposée 2-0 face à la Guinée équatoriale grâce à Chancel Mbemba et Yohan Wissa, les Congolais en tête du groupe E devant le Zimbabwe qui a battu la Sierra Leone 3-2 à El Jadida au Maroc. Dans le groupe F, pas de soucis pour la Mauritanie, victoire 3-1 des Mourabitoun sur la RCA. Le Cameroun, lui, prend les commandes du groupe G suite à son succès 3-1 sur les Comores devant la Namibie qui a battu le Congo-Brazzaville 1-0. Enfin, dans le groupe H, la Libye et le Botswana ont fait match nul 2-2, tandis que la Tunisie a été tenue en échec par l'Ouganda, score final 1-2. Suite aujourd'hui de cette première journée des qualifications à la CAN, dans le groupe A, le Niger va recevoir le Lesotho à Accra, tandis que le Maroc évoluera face au Gabon. Dans le groupe B, l'Égypte sera aux prises avec l'Angola, tandis que le Malawi va recevoir le Soudan du Sud à Lilongwe. Dans le groupe C, la Gambie va recevoir la Somalie, tandis que dans le groupe F, le Burkina Faso va jouer contre le Bénin. À suivre également dans le groupe I, Togo, Burundi et Algérie-Zambie. Les débuts de Patrick Vieira avec le Sénégal vont être particulièrement scrutés. Les Lions qui vont affronter le Mozambique à Maputo, tandis que dans l'autre rencontre du groupe J, le Soudan va jouer l'Éthiopie. Dans le groupe K, le Mali défie le Cap-Vert, tandis que le Rwanda sera opposé au Libéria. Enfin, dans le groupe L, la Tanzanie va jouer la Guinée-Bissau, tandis que le Nigeria sera face à Madagascar. On jouait également en Europe, début hier soir de la nouvelle saison de Ligue des Nations. À Amsterdam, l'Allemagne est désormais dirigée par Jürgen Klopp, a longtemps cru tenir la victoire grâce à un but de Félix Mecha, mais s'est fait rattraper en fin de match par les Pays-Bas avec un but de Cody Gakpo dans les arrêts de jeu. Score final 1-2. Malgré ce match nul, Jürgen Klopp s'est dit satisfait de ce qu'il a vu car cela constitue une bonne base de travail.
20: Je suis dans ce métier depuis assez longtemps pour savoir qu'il faut plus de 2 jours pour mettre en place un style de jeu. Nous avons tout mis en œuvre pour travailler avec les garçons et leur faire faire les exercices nécessaires, mais nous savons aussi qu'il faut aller plus loin. Nous avons déjà une bonne base pour construire un groupe solide avec ces joueurs. La semaine prochaine, avec d'autres joueurs, nous allons travailler là-dessus et nous partirons de là.
19: And from there we go. L'Allemagne jouera la Grèce dimanche à Augsbourg avant d'affronter la Serbie le 1er octobre à Munich, avant de jouer à nouveau la Grèce, mais à Thessalonique cette fois, le 4 octobre prochain.
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1: Direction le Cameroun et la région du centre à Mbankomo, les producteurs souhaitent mieux valoriser ce qu'ils produisent. Poisson, poulet, porc ou lapin, transformer et conserver ces produits reste encore un défi de taille pour de nombreuses sociétés coopératives.
2: Alors pour réduire les pertes et améliorer la qualité, l'ANOR, l'Agence des normes et de la qualité, un organisme public, organise une formation à destination des

0: faut aussi savoir conserver, transformer et valoriser.
1: Donc, les différentes techniques de transformation et de conservation du poisson, particulièrement la fabrication de saucissons.
0: Poisson, poulet, porc, lapin, les exemples sont parlants. Les participants apprennent à manipuler, conserver, conditionner et transformer leurs produits tout en préservant leur qualité. Car celle-ci est aussi un gage de compétitivité, explique Joseph Mbok, président de la Confédération nationale des sociétés coopératives du Cameroun.
2: Il n'est pas aisé pour un producteur de produire, mais ne pas pouvoir écouler son produit sur le marché. Donc il faut d'abord établir, je veux dire, une relation de confiance entre les producteurs et les consommateurs. Avec la libéralisation de la zone de la ZLECAF, la zone de libre-échange intercontinental, nos produits ne seront pas compétitifs si nos acteurs locaux n'ont pas des outils nécessaires pour produire, surtout en respectant les normes en la matière et avoir accès à la démarche qualité. Donc il faut inviter à tous ces participants dans leurs unités de production d'adopter la démarche qualité.
0: Il ajoute qu'une production abondante peut vite devenir une perte lorsque les produits sont mal conservés ou mal conditionnés. Dans cette formation, l'hygiène occupe une place centrale. Nettoyage des équipements, manipulation des produits, conditions de conservation et respect des règles sanitaires. Le député Cabral Libi, qui participe à cet atelier en tant que producteur, exprime sa satisfaction.
3: Moi, dans mon cas, j'ai davantage appris parce que je me suis lancé, notamment, entre autres, dans la production de poissons. Et j'ai vu ici les techniques de conservation. Je les ai apprises ici aujourd'hui avec détails, illustrations. C'est très important comment conserver les techniques de transformation de ce que je produis. Parce que moi, je suis de ceux qui pensent que produire et vendre immédiatement est criminel. La valeur ajoutée n'est que dans la transformation.
0: Pour Serge Nkingé, représentant de la Nord, l'objectif est d'installer progressivement cette culture dans les sociétés coopératives.
4: L'ambition de la Nord est de capaciter les sociétés coopératives en matière de qualité et de normalisation, de sorte que la qualité devienne un levier de compétitivité, un levier de boost de l'économie en général. Donc voilà pourquoi la Nord s'attelle véritablement à mettre à niveau les sociétés coopératives et les artisans qui représentent une branche majeure du tissu économique.
0: Pour Aminata Ndam, 23 ans, productrice de produits de beauté à base de cacao, la formation répond aussi à un autre défi. Convaincre les consommateurs.
5: Quand vous avez déjà une certification, automatiquement le client sceptique se dira « mais là c'est quand même un bon produit » et vous pouvez aussi pouvoir exposer dans de grandes surfaces. Déjà avec le Made in Cameroun, on a ce frein avec les clients qui sont très sceptiques par rapport au produit. Et aussi avec le coût de production qui est un peu élevé, nos prix ne sont pas très compétitifs sur le marché. Vous allez proposer un savon par exemple à la bave d'Escar, vous dites que c'est 1000 francs. Ils voient votre savon, ils disent que c'est plus petit par rapport à ce qu'ils achètent à 1000 francs parce qu'on calcule en fonction du coût de production. Donc on a cette barrière-là. Mais sinon, dans la vente, quand le client utilise, forcément, il verra que le produit est en fait à la hauteur de la bourse qu'il a déboursée.
0: Pour ces producteurs, l'enjeu est donc double. Mieux produire et gagner la confiance du marché. Et certains commencent déjà à transformer leur manière de travailler. Dans les grandes surfaces de Yaoundé, le ndolé et d'autres légumes locaux sont désormais proposés, conditionnés et prêts à la vente. Mais Pierre-Serge Bélibi, producteur de légumes, veut aller encore plus loin.
6: Nous sommes dans le développement de la chaîne de valeur légumes. C'est-à-dire, si vous voulez consommer le bon ndolé, on va vous servir le bon ndolé en 1 kg, en 500 grammes, en 750 grammes. Nous sommes pour la promotion des légumes Made in Cameroun qui se vendent déjà dans les grandes surfaces de la ville de Yaoundé et nous exportons déjà une certaine quantité. Nous produisons actuellement entre 3 et 5 tonnes l'an et nous comptons industrialiser cette production parce que la demande est très forte.
0: La production reste encore artisanale, mais face à une demande importante, Pierre-Serge Bélibi et son équipe ambitionnent de l'industrialiser et d'atteindre 5 tonnes par an. Cependant, il faudra compter avec l'accès aux terres et surtout au financement pour réduire considérablement les pertes et de créer davantage de valeur localement. Pour les producteurs formés par l'Agence des normes et qualités, le véritable test commence maintenant. Retourner dans leurs fermes et leurs ateliers et transformer la théorie en pratique. Produire davantage, mais surtout produire mieux. Elisabeth Hassen, à Yaoundé, pour la Deutsche Welle.
7: Un reportage que vous pourrez réécouter dans le cadre du magazine Demain t'appartient dimanche, juste après le flash info de 17h en temps universel. Carola Sion, vous avez 35 secondes top chrono pour nous rappeler ce qui fait la une de l'actualité.

0: Oui, à retenir dans l'actualité le premier anniversaire du mouvement Gen Z à Madagascar qui a conduit à la prise du pouvoir par l'armée. Et puis l'Éthiopie où la reprise des hostilités au Tigré suscite des inquiétudes.
1: Merci Carola Signon. Seuls les instruits sont libres. C'est une célèbre citation du philosophe stoïcien Épicète, hein, une pensée qui s'inscrit pleinement dans la philosophie stoïcienne. Pour Épicète, eh bien, la véritable liberté ne dépend ni de la richesse, ni du pouvoir, ni du statut social. Il considérait, Épicète, que la liberté réside avant tout dans la maîtrise de soi, la connaissance et surtout la capacité de gouverner ses propres jugements. Excellente fin de semaine à toutes et à tous.

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3: Bonsoir et bienvenue sur la DW pour une demi-heure d'information consacrée largement à l'actualité africaine. Nous sommes bien le vendredi 25 septembre. Il est 17h en temps universel, à 19h à Bunia dans l'est de la République démocratique du Congo. Une région toujours en proie à l'épidémie d'Ebola qui a fait plus de 3000 morts. Le personnel soignant n'est pas épargné. À Kisangani, c'est un jeune médecin qui vient de succomber à la maladie. Il sera aussi question du Burkina Faso où le gouvernement exige désormais des ONG qu'elles consacrent 80% de leurs ressources aux investissements sur le terrain et cela suscite des réactions. Au Tchad, c'est la détention de 5 enfants mineurs qui provoque l'indignation d'une partie de la population. Ces enfants sont poursuivis pour incitation à la rébellion. Et puis dans un peu plus d'un quart d'heure, Eric Topona et ses invités vous invitent sous l'arbre à palabre pour un débat consacré au bilan de l'insurrection populaire qui a chassé du pouvoir le président Andra Joël. C'était le 25 septembre 2025. Mais tout d'abord, le bulletin information préparée et présentée par Sandrine Blanchard. Bonsoir.
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5: Bonsoir. Dans le nord de l'Éthiopie, la région du Tigré connaît des perturbations d'Internet alors que les combats ont repris entre plusieurs groupes armés alliés aux Tigréens et les forces gouvernementales. Selon l'organisme de surveillance Netblox, une panne des télécommunications a été signalée dans la région. Les causes restent encore inconnues, mais cette coupure rappelle celle imposée durant la guerre civile de 2020 à 2022. Dimanche, le Front de libération du peuple du Tigré et 6 autres groupes armés ont annoncé une alliance qui vise à renverser le gouvernement du Premier ministre Abiy Ahmed.
3: Le président chinois Xi Jinping achève aujourd'hui sa visite d'État aux États-Unis.
5: Et avant son départ, il s'est entretenu avec Donald Trump lors d'une rencontre qualifiée de productive par le président américain. Les deux dirigeants doivent également visiter encore les archives nationales en cette année du 250e anniversaire de la déclaration d'indépendance américaine. Et parallèlement, Taïwan dénonce les propos de Xi Jinping qui appelle Washington à s'opposer explicitement à toute indépendance taïwanaise. L'Union européenne veut freiner l'arrivée massive de produits bon marché achetés en ligne. À partir du 1er novembre, chaque colis importé de pays tiers comme la Chine ou les États-Unis sera soumis à des frais de traitement de 2 euros. La mesure vise notamment les plateformes comme Temu, Shein ou AliExpress. Un drone russe s'est abattu sur un immeuble de bureau dans Kiev. 4 personnes au moins ont été tuées, 7 autres blessées. La Russie multiplie les attaques de drones en plein jour ces dernières semaines dans la capitale ukrainienne. Volkswagen et Audi vont rappeler près de 2,8 millions de véhicules dans le monde en raison d'un défaut potentiel de direction. Selon l'autorité allemande des transports, une vis susceptible de se casser pourrait entraîner une perte de contrôle au volant. Les modèles concernés ont été produits entre 2013 et 2024. Ce rappel de voiture intervient alors que Volkswagen fait face en ce moment à un recul de ses ventes et à d'importantes mesures d'économie.
3: En Allemagne, le Parlement donne son feu vert à un nouveau rabais sur les carburants.
5: Les deux chambres ont adopté un rabais d'environ 17 centimes par litre sur l'essence et le diesel qui sera valable d'octobre à décembre. Une mesure destinée à compenser la hausse des prix liée à la crise au Moyen-Orient. Mais elle est critiquée pour son coût qui est estimé, lui, à 2,5 milliards d'euros.
3: Et on reste en Allemagne. Le parquet de Dortmund confirme l'ouverture d'une enquête contre un homme âgé de 105 ans.
5: Et oui, il est soupçonné d'avoir travaillé comme gardien dans un camp de prisonniers de la guerre, un camp de prisonniers de guerre, un stalag qui était tenu par la Wehrmacht en Westphalie orientale, c'est dans l'ouest de l'Allemagne durant la Deuxième Guerre mondiale. La justice soupçonne cet homme d'avoir participé à de nombreux homicides. La plupart des plus de 300 000 prisonniers de ce camp étaient des soldats soviétiques qui étaient contraints au travail forcé. Des dizaines de milliers d'entre eux sont morts avant que le camp soit libéré.
3: On reste encore en Allemagne, Sandrine, la ville de Haidenau en Saxe a décidé de ne plus installer de pavés commémoratifs dédiés aux victimes du nazisme.
5: Oui, la AfD et la CDU ont porté la décision du conseil municipal de Heidenau de cesser donc l'installation de ces pavés. Il s'agit des fameux Stolpersteine, des pavés dorés insérés dans le sol qui sont une manière de rendre hommage sur les lieux mêmes où elles vivaient aux personnes juives qui ont été déportées pendant la Seconde Guerre mondiale. Charlotte Knobloch, qui est l'une des figures de la communauté juive allemande, dénonce une décision inacceptable des élus de Heidenau d'effacer, selon elle, la mémoire du génocide des Juifs de l'espace public.
3: Et on termine en France où le roman de l'écrivain Télisson Aurélien est retiré de la liste du prix Goncourt.
5: C'était ça ou mourir, c'est le titre du roman en question qui n'est donc plus dans la course au Goncourt, le prestigieux prix littéraire, en cause des soupçons de recours à l'intelligence artificielle par l'auteur. L'Académie Goncourt a justifié sa décision par la nécessité, je cite, de préserver l'intégrité du prix Goncourt et de l'Académie.
3: Et c'est sûrement un coup dur pour cet écrivain. Les dernières nouvelles du monde, c'était Sandrine Blanchard. Il est 17h05 en temps universel.
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3: Tout d'abord, cet accident d'avion en République démocratique du Congo. Un petit porteur s'est écrasé ce vendredi 25 septembre à Kenge, chef-lieu de la province du Congo. Le bilan provisoire indique que sur les 13 passagers à bord, seul le corps du pilote décédé a été récupéré. Les 12 autres seraient calcinés et l'avion complètement brûlé. L'auditeur général des forces armées congolaises, le lieutenant-colonel Lucien René Likulia Bakoumi et plusieurs autres officiers seraient au nombre des victimes. Et une autre catastrophe, au moins 41 personnes sont portées disparues après le naufrage d'un bateau sur le lac Tanganyika entre la Tanzanie et la RDC. Sur les 84 passagers à bord, 43 ont pu être secourus selon les autorités congolaises. Le bateau qui reliait Kigoma en Tanzanie à Kalemi en République démocratique du Congo transportait également près de 480 tonnes de marchandises et 4 véhicules. Ce qui laisse soupçonner une surcharge. L'épidémie d'Ebola continue pour sa part de progresser, touchant désormais une 7e province, le sud Ubangi. Les professionnels de santé restent exposés et en première ligne. Un médecin est ainsi décédé des suites de cette maladie. C'était hier jeudi à Kisangani, chef-lieu de la province de la Tchopo. Face à la progression de l'épidémie qui a fait 3800 morts, le gouvernement congolais renforce les moyens de la riposte en misant surtout sur la recherche vaccinale. Explication sur place de Jean-Noël Bamouizé.
6: La première ministre Judith Suminwa a indiqué jeudi à New York que la RDC avait déjà mobilisé 50 millions de dollars pour la lutte contre l'épidémie d'Ebola, dont 3 millions pour la recherche. Une déclaration survenue à marge de l'Assemblée générale des Nations unies. Les partenaires internationaux ont, quant à eux, annoncé de nouveaux financements. Sur le terrain, l'épidémie continue de se propager et de faire des victimes. Le sud Ubangi est désormais la seule province touchée, alors qu'à Kisangani, un médecin, le docteur Victor Kingombe, est décédé de la maladie. 12 professionnels de santé avaient déjà été infectés dans la Tchopo. Didier Lomoyo Iteku est le vice-gouverneur de cette province.
7: Voilà un médecin qui était là en train de chercher à sauver des vies. Lui-même a été victime. Il vient de nous quitter. C'est une triste réalité.
6: Le décès du docteur Victor Kingombe est venu souligner les risques auxquels sont exposés les professionnels de santé dans les zones touchées par l'épidémie d'Ebola, des risques sur lesquels revient Héritier Gould Amossi, médecin et chercheur en santé publique à Kisangani.
8: Les professionnels de santé sont exposés au risque de contamination, notamment lors des soins et par des contacts avec les sangs et les autres liquides biologiques des patients. Les risques peuvent également survenir lors de la manipulation des équipements de protection individuelle. À cela s'ajoute l'épuisement physique, le stress psychologique, la stigmatisation et dans certaines conditions, les réticences ou l'hostilité communautaire.
6: Héritier Gould Amossi insiste aussi sur l'importance de la vaccination des professionnels de santé dans toutes les zones touchées par la maladie. Une campagne de vaccination est en cours depuis le 19 septembre. Elle cible d'abord les professionnels de santé qui sont en première ligne. La campagne vise à évaluer l'utilisation du vaccin Ervebo contre le virus Bundibugyo, responsable responsable de l'épidémie actuelle, Jean-Noël Bamwese, à Kinshasa pour la Deutsche Welle.
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3: Vous pouvez également réagir à l'actualité au Burkina Faso où le gouvernement exige désormais des ONG qu'elles consacrent 80% de leurs ressources aux investissements sur le terrain. Cette nouvelle exigence vise à garantir, selon les autorités burkinabées, que les financements mobilisés au nom des populations vulnérables bénéficient directement aux communautés ciblées plutôt qu'aux frais de fonctionnement. Et pour en parler avec moi en studio, Bob Barry. Bonsoir Bob.
9: Bonsoir Georges Bamtunga.
3: Mais Bob, les ONG, ils voient une nouvelle manière de contrôler leurs activités.
9: Oui, ce qu'il faut d'abord savoir, c'est que dans le domaine de l'humanitaire, les coûts administratifs ne sont pas forcément synonymes de gaspillage. Les salaires du personnel local, les véhicules, les systèmes de sécurité, les audits financiers ou encore les formations représentent certes des frais de fonctionnement, mais ils sont souvent indispensables à la mise en œuvre des projets, selon Rafiou Abdoulaye, directeur du programme de l'ONG Search for Common Ground. La décision des autorités militaires burkinabées risque de mettre en difficulté certains financements en cours ainsi que des accords déjà signés avec des bailleurs de fonds. Mais c'est aussi une manière de contrôler les activités des ONG.
10: Bien sûr, c'est une façon de contrôler et aussi, quelque part, vu la situation actuelle aussi du Sahel, les besoins sont énormes et les autorités militaires qui sont là en place sachent réellement l'ampleur des besoins de ces communautés. Donc maintenant, pensant que peut-être en imposant cette décision, c'est une façon aussi de faire en sorte que l'aide apportée soit réellement partie au niveau des bénéficiaires.
9: Rafiou Abdoulaye affirme que plusieurs projets auraient été négociés sur la base de ratios qui s'établissent parfois autour de 40% pour les activités et 60% pour les frais de fonctionnement et le personnel. Avec cette nouvelle exigence, donc, les organisations devraient probablement renégocier certaines conventions afin de respecter le ratio désormais imposé par les autorités burkinabées, à savoir 80% des financements consacrés directement aux activités de terrain et 20% aux frais de fonctionnement. À Ouagadougou, la mesure est bien accueillie par les soutiens du régime militaire comme Karamogo Diagabaté. Il a été joint par nous-mêmes.
11: En fait, c'est comme on a essayé de réorganiser les conditions d'abord d'acceptation des ONG. Voilà, les ONG doivent remplir un certain nombre de critères. À l'issue donc de ces critères, il y a également comment désormais intervenir au pays, parce que les plus hautes autorités ont pensé que si une structure, par exemple comme une ONG, veut aider les populations à la source, il est intéressant que les ressources partent effectivement aux bénéficiaires qui travaillent sur le terrain.
9: Il faut rappeler que les autorités militaires à la tête du Burkina Faso visent les ONG depuis plusieurs mois. Récemment, une autre décision avait suscité beaucoup de controverses, celle de la création d'un compte unique. Désormais, les ONG agréées doivent donc domicilier leur compte auprès de la Banque des dépôts du Trésor, une mesure destinée à contrôler l'utilisation des fonds dont disposent ces organisations-là.
3: Bon, Barry, en direct sur la DW, merci Bob pour toutes ces explications. Et j'ajoute que les informations publiées jusqu'à présent par les autorités burkinabées ne précisent pas encore la définition juridique d'investissement direct ni la méthode exacte des calculs du ratio de 80%. Également dans l'actualité de ce vendredi, le Tchad où 5 enfants mineurs résidant à Iriba dans la province du Wadi Rifa sont actuellement en détention pour des faits présumés d'incitation à la rébellion. Leur interpellation fait suite à la publication d'une vidéo sur les réseaux sociaux dans laquelle ces mineurs critiquaient le président de la République, Mahamat Idriss Déby Itno. Sur place en N'Djamena, les explications de Blaise Daruston.
12: Dans la vidéo incriminée, les cinq mineurs portent tous des tenues militaires soigneusement cousues à leur taille. L'un d'eux se tient au milieu et lit sur un bout de papier un discours critiquant la mauvaise gestion du président Mahamat Idriss Déby Itno, l'accusant également de déstructurer l'armée en attribuant des grades de manière clanique à ses proches. À l'issue d'une enquête, les cinq enfants ont été appréhendés et entendus en présence de leurs parents. Selon le procureur de la République près le tribunal de grande instance de N'Djamena, Moussa Abdelkrim Saleh, les propos tenus par ces enfants peuvent être considérés comme des messages visant à inciter à la rébellion contre les institutions de l'État. Celui-ci ajoute qu'une enquête est en cours pour déterminer si des personnes majeures ont manipulé ces mineurs pour réaliser et diffuser cette vidéo.
13: Les investigations portent par ailleurs sur l'implication des personnes majeures qui ont organisé, encouragé, orienté ou instrumentalisé ces mineurs. Toute responsabilité qui est établie fera l'objet de poursuites conformément à la loi.
12: Oumadi Rangar Alkoua, coordonnateur national de l'Association pour la récupération, la réinsertion des enfants en détresse et la défense des droits de l'homme ARED, ces enfants sont des victimes. Il appelle à leur libération car ils ne peuvent pas être tenus pénalement responsables de leurs actes.
14: Quelle que soit l'infraction commise par les mineurs, selon la loi 07 portant procédure de poursuite et jugement des infractions commises par des mineurs, toute personne âgée de moins de 13 ans n'est pas pénalement responsable de ses actes, quelle que soit l'infraction commise. Maintenant, les enfants âgés de plus de 13 ans, ils doivent être poursuivis dans une chambre pour enfants en matière pénale, à huis clos. Mais les enfants sont moralement torturés pour avoir exprimé une certaine opinion. Peut-être on a mis dans leur bouche, ces enfants ne sont que des victimes. Ils ne connaissent pas ce qu'ils sont en train de faire. Ils sont des mineurs.
12: En juin dernier, un autre garçon mineur avait été arrêté pour avoir tenu des propos injurieux à l'encontre du chef de l'État dans une vidéo. Il a été gardé plusieurs semaines dans les locaux des services de renseignement avant d'être transféré à la maison d'arrêt de Kessoum en N'Djamena pour être jugé. Blaise Dariuston en N'Djamena pour la Deutsche Welle.
3: Et en relation avec le Tchad, plus de 55 000 réfugiés soudanais ont trouvé refuge au Tchad depuis le début de l'année, un afflux qui s'est fortement accéléré ces dernières semaines en raison de l'intensification des combats et de l'insécurité au Darfour, au Kordofan et dans d'autres régions du Soudan. C'est ce qu'a indiqué ce vendredi le Haut Commissariat des Nations Unies pour les réfugiés. Autre front, l'Éthiopie, la reprise des combats dans le nord de l'Éthiopie inquiète jusqu'aux Nations Unies. Le secrétaire général de l'ONU appelle les partis en lice à la plus grande retenue et Antonio Guterres demande que les civils soient protégés et l'acheminement à l'aide humanitaire garanti. Human Rights Watch également rappelle les exactions commises dans le Tigré mais aussi dans les provinces d'Oromia, Amara et de l'Amara lors du conflit précédent. 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Ce vendredi 25 septembre 2006, c'est chômage payé à Madagascar. C'est le premier anniversaire du soulèvement populaire à l'origine du départ du pouvoir du président André Rajoel et de l'avènement de la République de la Refondation. Une commémoration officielle s'est tenue ce 25 septembre dans la capitale. Une façon, selon les autorités, de rendre hommage à la vingtaine de personnes mortes durant cette mobilisation. Madagascar, un an après le soulèvement populaire, c'est le sujet de l'arbre à palabre présenté par Eric Topona.
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15: Bonsoir. Le 25 septembre 2026 marque le premier anniversaire du mouvement Gen Z à Madagascar, une mobilisation de jeunes qui a profondément bouleversé la vie politique de ce pays. À l'origine, les manifestations étaient motivées par l'exaspération de la population face au délestage électrique et aux coupures d'eau récurrentes. Grâce aux réseaux sociaux et aux applications de messagerie, la jeunesse malgache est parvenue à mobiliser largement, d'abord dans la capitale Antananarivo, puis dans d'autres grandes villes du pays. Les manifestations ont pris une ampleur telle qu'une faction de l'armée a fini par rallier la contestation. La crise a culminé avec le départ du président André Rajoel le 12 octobre 2025 et l'arrivée au pouvoir d'autorité de transition dirigée par le colonel Michael Randrianirina. Un an après, les revendications des jeunes malgaches ont-elles été prises en compte? Je poserai cette question à mes trois invités. Aurélie Leroy, chargée des études au centre tricontinental CETRI. Elle a coordonné l'ouvrage collectif Gen Z, nouveau cycle des soulèvements populaires aux éditions Sileps. Également invité Tin Rakoto Malala, président cofondateur du think tank Diapason, et Tolo Janari Ndrasana, membre de la diaspora malgache ici en Allemagne. Eric Topona au micro.
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15: Première question, Tin Rakoto Malala. Un an après le soulèvement de la Gen Z, est-ce qu'on peut parler d'acquis à Madagascar?
17: C'est difficile de parler d'acquis actuellement concernant le mouvement parce que le mouvement a réussi l'exploit d'interrompre une trajectoire autoritaire en 17 jours. Donc effectivement, ça, on peut dire que c'est acquis. Ensuite, il a obtenu la tenue d'une concertation nationale et une représentation statutaire. Mais pour autant, il y a énormément de choses qui ne sont pas véritablement acquises. Ce qu'on a acquis, c'est la colère liée justement à la revendication concernant l'eau, l'électricité et la dignité. On a acquis la rupture parce que l'armée est intervenue, le pouvoir précédent quitte la scène. Et ce qui est en cours, c'est, je dirais, la transition, l'installation du nouveau chef d'État, plus l'exécutif recomposé. Ce qui est en cours, c'est de la jeunesse consultée, et encore, on va en discuter, parce que les modalités de consultation ne sont pas totalement transparentes. Et enfin, ce qui reste à prouver pour Madagascar, c'est les règles qui se préparent actuellement concernant les listes électorales, la constitution, le référendum annoncé, et évidemment le test électoral en lui-même. Donc il y a 6 étapes, il y a 3 phases, et ce qui est acquis, ce qui est en cours et ce qui reste à prouver.
15: Pensez-vous, comme beaucoup de vos compatriotes, que la révolution de l'année dernière a été récupérée par les militaires au pouvoir?
17: Tout nous mène à penser que c'est le cas. On pourrait dire que il y a eu la vague Gen Z sur laquelle les militaires ont surfé. Et quand on regarde la situation actuelle de Madagascar, pour être vraiment très factuel, il n'y a pas eu d'amélioration finalement pour ce pays-là concernant les revendications principales. C'est l'eau, l'électricité et la dignité. Et ce que l'on perçoit à travers les informations et le vécu à Madagascar, c'est que les militaires se sont placés à différents endroits des institutions, secrétaire général de la présidence, ministère de l'Intérieur, ministère de l'Aménagement du territoire, l'Office national des mines et industries stratégiques. C'est devenu une démarche non plus civile, mais une espèce de civilianisation, en fait, une transformation des militaires en civils pour garder le pouvoir peut-être quelque part. Mais c'est les élections qui nous dira si oui ou non on se dirige vers cet état de fait.
15: Tolo Janari Ndrasana, pensez-vous aussi, comme certains de vos compatriotes, que la révolution des jeunes malgaches a été confisquée par les militaires?
18: Malheureusement, cette révolution a été confisquée par les militaires et aussi par le fait que la société malgache, elle est très gérontocratique. Donc les aînés ont toujours la priorité surtout, comme mon collègue l'a dit précédemment. Et ce mouvement nous a donné l'espoir d'un changement. Mais malheureusement, les changements se font sur la durée. Et je ne pense pas que le gouvernement de la transition va initier ce changement parce que son mandat actuel, c'est de préparer les élections à venir. Mais on constate qu'il y a une manque d'institutionnalisation des revendications issues des protestations par le biais, par exemple, des mécanismes juridiques, des réformes, des allocations budgétaires, mais aussi manque de structure de contrôle du gouvernement. Donc, je dirais que la transformation politique, économique et sociale n'est pas encore là. J'ai l'espoir que ce mouvement-là nous a donné l'envie de participer plus à ce processus. Mais c'est vrai que les acquis sont encore à débattre, je dirais.
15: Aurélie Leroy, vous êtes donc chargée d'études au centre tricontinental CETRI. Vous avez coordonné l'ouvrage collectif Gen Z, nouveau cycle des soulèvements populaires aux éditions Sileps. Avant de reparler de la genèse même de ce mouvement qui n'a pas pris naissance à Madagascar, est-ce qu'on peut parler d'acquis en ce qui concerne la révolution malgache?
19: Alors, d'acquis, là, je pense que de toute façon, vos deux intervenants sont mieux passés que moi pour commenter évidemment l'actualité. Mais je pense en tout cas que ce qui se passe à Madagascar aujourd'hui a des points communs avec ce qui se passe ailleurs sur justement les phases post-transition et les résultats, certes variés d'un pays à l'autre, les résultats ne sont pas les mêmes, mais globalement, ils restent décevants. Ils restent décevants parce que les transitions sont inachevées, les élections sont sans rupture, et parfois même il y a des retours en force de forces conservatrices. Ce que l'on a observé en effet au niveau de Madagascar, je pense qu'il y a évidemment des articulations qui peuvent être faites avec d'autres régions du monde.
15: La Genzi est un mouvement qui n'a pas pris naissance, donc je le disais, à Madagascar. Est-ce que vous pensez qu'il s'agit d'un label ou il s'agit d'une réalité sociopolitique qui a pris en compte les déceptions des populations majoritairement jeunes?
19: Le label Gen Z, c'est évidemment une étiquette qui est à la fois commode et opérationnelle. Elle a eu cette tendance de prendre les soulèvements de la Gen Z un peu comme un mouvement d'un seul tenant, laissant à penser que c'était assez homogène. Et c'est vrai que cette génération Z, elle est souvent décrite comme la génération née entre 1998 et 2012. C'est un tiers de la population mondiale, parfois plus de la moitié de la population de certains pays. C'est une génération qui est nativement digitale, qui a été vraiment biberonnée par les réseaux sociaux. Et malgré tout, il ne faut pas non plus cantonner cette génération Z à ces seuls facteurs-là. Le fait d'appartenir à une génération, le fait d'avoir conscience finalement d'appartenir à cette génération, elle tient sans doute surtout au fait de partager des expériences communes, des événements marquants, etc. Et cette génération, que ce soit à Madagascar ou dans d'autres régions du monde, c'est une génération qui a été bousculée par la Covid, qui a été bousculée par les dérèglements climatiques, qui a été bousculée aussi par toutes les politiques néolibérales qui ont eu des impacts sur le monde du travail, par exemple.
15: Ok. Tin Rakoto Malala, est-ce que vous pensez franchement que ces jeunes malgaches sont représentés actuellement dans les instances de la transition, du moins les représentants?
17: Pour comprendre la situation et pour répondre à votre question, j'ai besoin de faire un petit pas en arrière. C'est que lorsque la junte militaire a pris le pouvoir, on lui a octroyé le pouvoir, déjà. On lui a octroyé le pouvoir dans le sens où c'est la HCC, la Haute Cour constitutionnelle, qui lui a donné le pouvoir en disant il y a vacance du pouvoir et à ce moment-là, vous prenez la direction du pays pour une mission bien déterminée, c'est rendre le pouvoir au peuple. Comme ils ont surfé sur la vague Jazzy, ils étaient obligés de prendre en considération la vague en elle-même, c'est-à-dire la composante de la vague. Or, cette composante est devenue gênante à certains égards parce que il y a des revendications en se disant c'est grâce à nous que vous êtes là, donc il va falloir qu'on collabore. Et résultat des courses, il y a eu des situations rocambolesques, notamment au mois d'avril. Il y a eu la dissolution du gouvernement, mais par la suite, au mois d'avril, il y a 4 membres de la Gen Z qui ont été arrêtés, et dont un porte-parole du mouvement. Avec 3 chefs d'inculpation et il y a eu 69 organisations qui ont dénoncé les arrestations arbitraires. Et ces arrestations arbitraires continuent. Et en parallèle, il y a quand même des gens qui font partie de la Gen Z, qui ont intégré en fait des organes du gouvernement en tant que conseillers techniques. Autrement dit, il n'y a pas véritablement une totale transparence et échange concernant le gouvernement et la Gen Z, qui elle-même est hyper fragmentée.
15: C'est donc la fin du débat Arbre à Palabre consacré au premier anniversaire du mouvement Gen Z à Madagascar, une mobilisation de jeunes qui a profondément bouleversé la vie politique malgache. À la semaine prochaine pour une nouvelle thématique sous l'Arbre à Palabre.
3: 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Merci de nous avoir suivis. 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Excellente soirée et bon week-end.